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4: Bonjour. À 62 voix pour, 19 contre, les députés ont approuvé hier le principe d'un état d'alerte de sécurité nationale inclus dans la loi de programmation militaire. Il prévoit un régime juridique inédit pour faire face aux nouvelles menaces. Le procès sous très haute protection de Félix Bangui, 35 ans, s'est ouvert hier devant le tribunal correctionnel de Marseille. Il va durer jusqu'au 5 juin. Il est jugé pour trafic de drogue, association de malfaiteurs et blanchiment en récidive. Il comparaît avec 17 autres protagonistes. Elle est mise en cause, risque 10 ans de prison, jusqu'à 20 ans pour les récidivistes. Félix Bangui est soupçonné d'être le chef du clan Yoda qui tient les points de deal de la cité de la Paternelle dans les quartiers nord de Marseille, un réseau connu dans la France entière. Surnommé le chat, il était considéré avant son arrestation à Casablanca au Maroc en 2024 comme l'un des plus grands narcotrafiquants français. La Société Générale écope d'une forte amende de 20 millions d'euros. C'est ce qu'annonce le gendarme des banques et des assurances en cause de multiples manquements à ses obligations d'information et de conseil dans la commercialisation de ses offres groupées de services. Il s'agit de la plus forte amende infligée par la Commission des sanctions de l'autorité de contrôle prudentiel et de résolution depuis 2018. Elon Musk a été débouté de ses poursuites contre OpenAI en Californie pour cause de prescription. Il l'accuse d'avoir détourné ses dons et trahi sa promesse philanthropique afin de bâtir un mastodonte commercial de l'intelligence artificielle. Washington a reconduit pour 30 jours la suspension des sanctions sur le pétrole russe stocké en mer. Le secrétaire au Trésor Scott Bessent justifie sa décision par la nécessité de stabiliser les cours mondiaux et d'approvisionner les pays vulnérables alors que le marché des hydrocarbures subit de plein fouet le blocage du détroit d'Hormuz. C'est la fin de ce flash. Une très bonne journée à toutes et à tous.
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Hello, hello, bien le bonjour à toutes et à tous. Nous sommes aujourd'hui le mardi 19 mai. J'espère que c'est la forme pour vous et que tout va bien chez vous. Nous sommes ensemble pour les matins pas chagrin et ce pendant 3 heures. De la bonne humeur, de la bonne musique, des petites infos. Pour les infos, c'est monsieur Alan qui s'en occupe. Les pronostics hippiques, c'est Tom Kazak et moi, je m'occupe de l'essentiel de la musique d'hier et d'aujourd'hui. Rien que des tubes pour vous satisfaire. Belle matinée. Très bon mardi !

La météo pour ce mardi 19 mai. Le temps sera souvent mitigé et plus doux. Encore quelques faibles averses sont possibles au nord-ouest. Les températures pour ce mardi matin, 8 degrés pour Lyon et Strasbourg, 9 à Orléans, 10 degrés pour Paris et Lille, 11 à Cherbourg et Toulouse, 11 également pour Biarritz et Bordeaux, 12 à Brest, 13 degrés pour Nice, 13 également pour Marseille et Perpignan et 15 degrés pour Ajaccio. Et pour ce mardi après-midi, dans la moitié nord, entre 16 et 19 degrés, il fera 16 en Bretagne, 19 sur la région parisienne, les Hauts-de-France et le Grand Est. Dans la moitié sud, entre 20 et 23 degrés. 20 degrés dans la vallée du Rhône, 22 sur l'Occitanie, la Corse et la Nouvelle-Aquitaine. Et entre 20 et 23 degrés sur la Côte d'Azur et le Golfe du Lion.

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1: Bonjour, bonjour à tous. C'est le prix de la forêt de Chantilly à l'hippodrome du même nom qui sera le théâtre du Quintet Plus de ce mardi 19 mai 2026. Il réunira 16 galopeurs âgés de 4 ans et au-dessus. La location sera de 50 900 euros. La distance à parcourir de 1900 mètres et le départ prévu vers 13h55. En tête de notre sélection, le 4, Botticelli, donne toujours le meilleur de lui-même dans un parcours. Il peut à belle cote venir l'emporter. Suivi du 2, Central Park West, de retour sur PSF avec de légitimes ambitions. Le 14, Fèves, de mieux en mieux placé sur l'échelle des valeurs. Le 15, Tangeli, idéalement placé en bas de tableau, il peut refaire parler de lui. Et enfin le 3, Gildette Dragon, a repris de la fraîcheur en vue de cette épreuve. Il complétera notre sélection. Une sélection que vous pouvez retrouver sur ma chaîne YouTube Tom Kazak, les pronostics hippiques avec mes dernières minutes. Donc notre choix aujourd'hui, premier le 4, Botticelli. Second le 2, Central Park West. Troisième le 14, Fèvre. Quatrième le 15, Tangeli. Cinquième le 3, Gildette Dragon. Le second choix le 7, le 6 et le 13. Et à la fortune!

Merci Tom et à tout à l'heure pour le rappel des pronostics hippies. Côté musique, on va parler du passé avec Tal. On revient d'ici quelques instants pour tout savoir sur les horoscopes. Excellente matinée à tous.

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1: Bonjour à tous, l'horoscope de ce mardi. On débute avec les béliers. Vous êtes une personne en or, les béliers. Vous faites l'admiration de tous, un bel exemple à suivre. Les taureaux, l'amour vous va si bien, vous rayonnez de mille feux. Les taureaux, les gémeaux, c'est votre jour de chance aujourd'hui. Vous allez réaliser de grandes choses. Les cancers, il est impossible de douter de votre bonne foi. Vous donnez toujours le meilleur de vous-même. Lion, votre entourage vous veut vous faire plaisir. Les lions, aujourd'hui, vous n'avez rien à faire à part en profiter. Vierge, fixez-vous des buts précis, les vierges, et cessez de vous disperser. Balance, c'est une journée propice au rapprochement et aux marques d'affection. Les scorpions, vous n'êtes pas tendre avec votre entourage. Les scorpions, faites un petit effort. Sagittaire, la gestion de vos finances est irréprochable. Vous pouvez même vous permettre un petit écart. Les capricornes, ne ménagez pas vos efforts si près du but, votre travail sera bientôt récompensé. Verseau, vous arrivez à redonner le sourire à n'importe qui, un véritable bonheur pour vos proches. Les poissons, pour terminer, l'ambiance vous paraît pesante au travail. La journée va vous paraître interminable. Avec tout ça, belle journée, bon mardi.
2: Merci beaucoup Alain pour ce premier point horoscope et à tout à l'heure pour le rappel et bien sûr pendant toute cette émission avec les différentes petites chroniques. Belle matinée à tous, bon mardi.
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5: Bonjour, à 62 voix pour, 19 contre, les députés ont approuvé hier le principe d'un état d'alerte de sécurité nationale inclus dans la loi de programmation militaire. Il prévoit un régime juridique inédit pour faire face aux nouvelles menaces. Le procès sous très haute protection de Félix Bangui, 35 ans, s'est ouvert hier devant le tribunal correctionnel de Marseille. Il va durer jusqu'au 5 juin. Il est jugé pour trafic de drogue, association de malfaiteurs et blanchiment en récidive. Il comparaît avec 17 autres protagonistes. Elle est mise en cause risque 10 ans de prison, jusqu'à 20 ans pour les récidivistes. Félix Bangui est soupçonné d'être le chef du clan Yoda qui tient les points de deal de la cité de la Paternelle dans les quartiers nord de Marseille, un réseau connu dans la France entière. Surnommé le chat, il était considéré avant son arrestation à Casablanca au Maroc en 2024 comme l'un des plus grands narcotrafiquants français. La Société Générale écope d'une forte amende de 20 millions d'euros. C'est ce qu'annonce le gendarme des banques et des assurances en cause de multiples manquements à ses obligations d'information et de conseil dans la commercialisation de ses offres groupées de services. Il s'agit de la plus forte amende infligée par la Commission des sanctions de l'autorité de contrôle prudentiel et de résolution depuis 2018. Elon Musk a été débouté de ses poursuites contre OpenAI en Californie pour cause de prescription. Il l'accuse d'avoir détourné ses dons et trahi sa promesse philanthropique afin de bâtir un mastodonte commercial de l'intelligence artificielle. Washington a reconduit pour 30 jours la suspension des sanctions sur le pétrole russe stocké en mer. Le secrétaire au Trésor Scott Bessent justifie sa décision par la nécessité de stabiliser les cours mondiaux et d'approvisionner les pays vulnérables alors que le marché des hydrocarbures subit de plein fouet le blocage du détroit d'Ormuz. C'est la fin de ce flash. Une très bonne journée à toutes et à tous.
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2: Deuxième heure déjà de ce matin, pas chagrin pour ce mardi. Nous sommes ensemble encore pendant 2 heures, hein, tout simplement. Et puis de la musique, il y en aura tout plein encore pour vous divertir. Des petites infos aussi. Et puis on va d'ailleurs s'intéresser aux éphémérides de ce mardi. Bonjour.
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4: Bonjour à tous, bonne fête aux Yves. Ce 19 mai, journée mondiale des MICI, maladies inflammatoires chroniques de l'intestin. Les Yves dégagent un sentiment de force et de puissance qui rassure. Ce sont des êtres intransigeants avec la morale et la justice. Ils refusent les demi-mesures. Ce sont des hommes de conviction, dynamique, volontaire et têtu. Durs à la tâche, leur courage moral et physique est indéniable. En amour, les Yves sont prêts à toutes les folies car ce sont des passionnés. Du côté des faits marquants, 1635, la France de Louis XIII déclare la guerre à l'Espagne, c'est la guerre de 30 ans. 1930, en Afrique du Sud, les femmes obtiennent le droit de vote. 1962, lors d'une fête au Madison Square Garden à New York, Marilyn Monroe chante un très sexy Happy Birthday au président Kennedy. La même année en football, Reims est champion de France. 1974, élection de Valéry Giscard d'Estaing à la présidence de la République avec 50,71% des voix. 1997, en voile, Olivier de Kersauzon remporte le trophée Jules Verne. 2004, le petit Jonathan, un garçon de 11 ans, est retrouvé mort à Guérande, dans Loire-Atlantique, près d'un mois après sa disparition. 2006, sortie du film Da Vinci Code dans le monde entier, tiré du best-seller de Dan Brown. Et puis en 2010, disparition de Robert Laffont, éditeur français, considéré comme le grand-père de l'édition française. Il avait édité plus de 10 000 titres, dont de très nombreux best-sellers. Bon anniversaire à l'animatrice télé Sophie Davant, née à Bordeaux, et à Tunisiano, rappeur membre du groupe Sniper. Avant de se quitter, le dicton du jour, craignez le petit Yvonnet, c'est le pire de tous quand il s'y met. À demain, d'ici là, profitez bien de ce 19 mai.

Voilà pour les éphémérides. On va retrouver une artiste narbonnaise, tiens. Elle s'appelle Olivia Ruiz. Elle s'appelle Volver. On l'écoute et on revient juste après pour la petite chronique de l'actualité du net. Belle matinée, bon mardi à tous.

0: Non.
1: On parle application mobile. L'application mobile Nico vole au secours des restaurateurs en surchauffe. Imaginée par les frères Fromont, originaires d'Argelès-sur-Mer, dans les Pyrénées-Orientales, cette application propose aux employeurs et au personnel de restauration une mise en relation express. Un coup de pouce numérique donc pour gérer les urgences en cuisine ou en salle. Ça chauffe en cuisine face à la pénurie de main-d'œuvre dans le secteur de la restauration et en particulier la difficulté à trouver du renfort au débotté. Mao Fromont, un jeune catalan originaire d'Argelès-sur-Mer, et son frère ont mis au point une application mobile de mise en relation express entre travailleurs potentiels et restaurateurs. Avec leur application baptisée Nico, les deux frères entendent de reconnecter l'offre à la demande, que ce soit en salle, à la plonge ou alors au fourneau. Un restaurateur qui a besoin d'un extra pour le soir même ou au maximum dans la semaine à venir met en ligne une offre de mission qui sera consulté par tous les candidats dont les compétences matchent avec ses besoins. La recherche se fait d'abord dans un rayon de 15 km autour de l'établissement et ensuite jusqu'à 45 km maximum si personne ne répond à l'appel. C'est le travailleur qui finalement accepte ou non la mission, a précisé Mao Fromont. Le restaurateur s'acquitte du montant de la publication de sa mission, c'est-à-dire 29 euros. Aucune commission n'est prélevée sur le salaire. L'application Nico n'a pas vocation à jouer le rôle d'une agence d'intérim. Nous faisons uniquement de la mise en relation. Sur Nico, pas de CDD ou CDI. Nous ne gérerons que l'urgence, a rappelé Mao Fromont. Pour le moment, les deux frères utilisent les Pyrénées-Orientales et la côte Vermeille comme un laboratoire avant de partir à l'assaut notamment de Toulouse et de Montpellier. L'application Nico, N-E-E-K-O, est disponible dès à présent sur vos appareils mobiles. On se retrouve très vite avec d'autres applications mobiles à découvrir.
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3: Voilà pour notre site ou notre application de la semaine. Prochaine petite appli, ce sera mardi prochain dans vos Matins Pas Chagrin. Excellente journée à tous.

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0: Les programmes télé, la télévision pour ce soir, mardi. On débute avec la chaîne TF1 qui nous propose ce soir le jeu Koh-Lanta, les reliques du destin. Sur France 2, place à un documentaire, Secrets de la science. Sommes-nous seuls dans l'univers, diffusé dès 21h10. À la même heure sur France 3, rendez-vous avec la série Alexandra L. Sur la chaîne France 5, documentaire, De l'asphalte à l'assiette, diffusé dès 21h05. Sur la chaîne M6, ce soir, le magazine Arnaque. Sur la chaîne TMC, rendez-vous avec un documentaire, Futuroscope, sensations fortes et monde aquatique, les défis du nouveau parc. Et enfin, pour terminer, rendez-vous par exemple ce soir sur la chaîne Sister, avec le film Sherlock Holmes 2, Jeux d'ombre, à partir de 21h10. Avec tout ça, bonne soirée télé.
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2: Eh bien voilà, vous savez tout sur le programme de la soirée de la télévision ce soir pour ce mardi. Je vous souhaite une excellente matinée. Moi, je vous envoie un petit peu de bon son dans les oreilles. Et on revient juste après pour l'actu insolite.

0: En Belgique, ce lundi, le début de journée sera ensoleillé. Ensuite, des nuages cumuliformes se développeront dans l'intérieur des terres, mais le temps restera sec. Au littoral, le soleil régnera seul. Les maxima varieront d'environ 20 degrés près de la côte et dans les Hauts-de-Fagne, jusqu'à 23, voire 25 degrés dans le centre. Le vent sera faible à modéré de nord-ouest. Pour le soir et durant la nuit, le ciel se dégagera et quelques brumes ou brouillards pourront se former ça et là en matinée, surtout en bord de mer et dans les vallées. Les minima se situeront généralement entre 7 et 15 degrés. Le vent sera faible et variable.
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4: Bonjour, à 62 voix pour, 19 contre, les députés ont approuvé hier le principe d'un état d'alerte de sécurité nationale inclus dans la loi de programmation militaire. Il prévoit un régime juridique inédit pour faire face aux nouvelles menaces. Le procès sous très haute protection de Félix Bangui, 35 ans, s'est ouvert hier devant le tribunal correctionnel de Marseille. Il va durer jusqu'au 5 juin. Il est jugé pour trafic de drogue, association de malfaiteurs et blanchiment en récidive. Il comparaît avec 17 autres protagonistes. Elle est mise en cause risque 10 ans de prison, jusqu'à 20 ans pour les récidivistes. Félix Bangui est soupçonné d'être le chef du clan Yoda qui tient les points de deal de la cité de la Paternelle dans les quartiers nord de Marseille, un réseau connu dans la France entière. Surnommé le chat, il était considéré avant son arrestation à Casablanca au Maroc en 2024 comme l'un des plus grands narcotrafiquants français. La Société Générale écope d'une forte amende de 20 millions d'euros. C'est ce qu'annonce le gendarme des banques et des assurances en cause de multiples manquements à ses obligations d'information et de conseil dans la commercialisation de ses offres groupées de services. Il s'agit de la plus forte amende infligée par la Commission des sanctions de l'autorité de contrôle prudentiel et de résolution depuis 2018. Elon Musk a été débouté de ses poursuites contre OpenAI en Californie pour cause de prescription. Il l'accuse d'avoir détourné ses dons et trahi sa promesse philanthropique afin de bâtir un mastodonte commercial de l'intelligence artificielle. Washington a reconduit pour 30 jours la suspension des sanctions sur le pétrole russe stocké en mer. Le secrétaire au Trésor Scott Bessent justifie sa décision par la nécessité de stabiliser les cours mondiaux et d'approvisionner les pays vulnérables alors que le marché des hydrocarbures subit de plein fouet le blocage du détroit d'Hormuz. C'est la fin de ce flash. Une très bonne journée à toutes et à tous.
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6: Certains signes urinaires paraissent anodins et pourtant ils peuvent révéler un cancer de la vessie. Professeur Yann Neuzier, vous êtes urologue à l'hôpital Foch à Suresnes et vice-président de l'Association française d'urologie. Quels sont les symptômes qui doivent vraiment pousser à consulter ?
7: Alors le premier signe qui doit amener à consulter, c'est l'hématurie, c'est-à-dire la présence de sang dans les urines, surtout lorsqu'elle est macroscopique, c'est-à-dire visible à l'œil nu. Elle peut aussi être visible microscopiquement, uniquement sur des examens d'urine. La présence de sang dans les urines est un signal important parce que le diagnostic précoce améliore le pronostic. Et plus le temps passe, plus la tumeur va avoir la possibilité de s'étendre, en profondeur notamment dans la paroi vésicale, et risque de pouvoir donner des ganglions métastatiques. Dès qu'on voit la présence de sang dans ses urines, il faut consulter son médecin traitant et idéalement rapidement derrière le spécialiste de l'appareil urinaire qui est l'urologue.
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7: 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Un diagnostic précoce change les choses pour les patients parce que le pronostic s'améliore si la tumeur est prise à un stade précoce. Moins elle infiltre les organes, meilleur est le pronostic. 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
1: Dernière heure pour ces matins bas chagrin de ce 19 mai. Les anniversaires de célébrités. Nous avons Madame Grace Jones qui est née en 1948. Elle a 78 ans. Nous avons aussi Madame Sophie Davant, présentatrice et journaliste. Elle est née en 1963. Elle a 63 ans. Nous avons aussi Monsieur Yuri Buenaventura, né en 1967. Il est chanteur, il a 59 ans. Plus proche de nous, c'est Sam Smith. Sam Smith, né en 1992, chanteur anglais, il a 34 ans. Et puis le DJ Marshmello, né en 1992 également, 34 ans pour lui. Ensuite, nous avons un auditeur. Il s'appelle Étienne, il habite à Toulon. Et c'est Virginie qui nous lui souhaite un très heureux anniversaire pour ses 31 ans. Donc, Étienne, bon anniversaire pour tes 31 ans. Et puis, bon anniversaire à vous, hein, qui seriez né un 19 mai. Un peu de musique, on revient juste après pour vous parler de l'actu People.

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1: Dans l'actualité people du jour, on parle de Patrick Sébastien, une plainte contre lui. Décidément, la guerre entre l'ex-animateur du plus grand cabaret du monde et la direction de France Télévisions n'en finit plus de faire rage. Nouvelle étape dans les hostilités, la patronne du groupe audiovisuel Delphine Ernotte a porté plainte pour outrage sexiste et sexuel contre le septuagénaire. En cause, une chanson qu'il a dévoilée à son sujet avec des paroles particulièrement élégantes. Delphine, si t'avais connu, etc., on aurait été amoureux. Donc, que se compte-t-il ? Celui qui doit être auditionné bientôt pour une affaire d'exhibition sexuelle sera donc sur tous les fronts judiciaires prochainement.

Voilà pour la People de ce mardi. Un petit peu de musique dans les oreilles. On revient juste après pour parler avec Monsieur Tom Kazak des pronostics du Quintet. Excellent mardi.

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1: Bonjour, bonjour à tous. C'est le prix de la forêt de Chantilly à l'hippodrome du même nom qui sera le théâtre du Quintet Plus de ce mardi 19 mai 2026. Il réunira 16 galopeurs âgés de 4 ans et au-dessus. La location sera de 50 900 euros. La distance à parcourir de 1900 mètres et le départ prévu vers 13h55. En tête de notre sélection, le 4 Botticelli donne toujours le meilleur de lui-même. Dans un parcours, il peut à belle cote venir l'emporter. Suivi du 2 Central Park Ouest, de retour sur PSF avec de légitimes ambitions. Le 14 Fève, de mieux en mieux placé sur l'échelle des valeurs. Le 15 Tangeli, idéalement placé en bas de tableau, il peut refaire parler de lui. Et enfin le 3 Gilded Dragon a repris de la fraîcheur en vue de cette épreuve. Il complétera notre sélection. Une sélection que vous pouvez retrouver sur ma chaîne YouTube Tom Kazak, les pronostics hippiques avec mes dernières minutes. Donc notre choix aujourd'hui, premier le 4 Botticelli, second le 2 Central Park Ouest, troisième le 14 Fève, quatrième le 15 Tangeli, cinquième le 3 Gilded Dragon, le second choix le 7, le 6 et le 13. Et à vous la fortune.
2: Merci beaucoup Tom, et puis à demain pour d'autres pronostics hippiques. Un petit peu de bon son dans les oreilles. On revient juste après pour parler du rappel de l'horoscope. Excellent mardi.

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1: Bonjour à tous, l'horoscope de ce mardi. On débute avec les béliers. Vous êtes une personne en or, les béliers. Vous faites l'admiration de tous. Un bel exemple à suivre. Les taureaux, l'amour vous va si bien. Vous rayonnez de mille feux. Les taureaux, les gémeaux, c'est votre jour de chance aujourd'hui. Vous allez réaliser de grandes choses. Les cancers, il est impossible de douter de votre bonne foi. Vous donnez toujours le meilleur de vous-même. Lion, votre entourage vous veut vous faire plaisir. Les lions, aujourd'hui, vous n'avez rien à faire à part en profiter. Vierge, fixez-vous des buts précis, les vierges, et cessez de vous disperser. Balance, c'est une journée propice au rapprochement et aux marques d'affection. Les scorpions, vous n'êtes pas tendre avec votre entourage. Les scorpions, faites un petit effort. Sagittaire, la gestion de vos finances est irréprochable. Vous pouvez même vous permettre un petit écart. Les capricornes, ne ménagez pas vos efforts si près du but, votre travail sera bientôt récompensé. Verseau, vous arrivez à redonner le sourire à n'importe qui. Un véritable bonheur pour vos proches. Les poissons, pour terminer, l'ambiance vous paraît pesante au travail. La journée va vous paraître interminable. Avec tout ça, belle journée, bon mardi.
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3: Voilà pour le rappel de l'horoscope de ce mardi. La musique est là pour vous satisfaire avec Monsieur Teddy Swims. On se l'écoute, on revient d'ici quelques minutes pour se dire au revoir et bien sûr vous présenter la nouveauté du jour.

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1: Voilà, c'est fini. Allez, dites-vous bien que à partir de demain, il n'y aura plus que 3 jours avant le week-end, qui sera également de 3 jours, samedi, dimanche, lundi de Pentecôte. Allez, moi je prends congé de vous. On revient bien sûr dès demain matin, même heure, même radio. Soyez fidèles à votre radio favorite. Soyez fidèles au matin pas chagrin. On se quitte bien sûr avec la petite nouveauté du jour. Et la nouveauté de ce mardi, ce n'est pas une inconnue, elle s'appelle Likely, elle revient avec un tout nouveau titre, on se souvient bien sûr de I Follow River, le titre qu'elle nous présente ce matin, c'est Happy Now. On écoute Likely et on revient dès demain matin, ciao ciao, bye bye, à demain si vous voulez bien.

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5: Bonjour, à 62 voix pour, 19 contre, les députés ont approuvé hier le principe d'un état d'alerte de sécurité nationale inclus dans la loi de programmation militaire. Il prévoit un régime juridique inédit pour faire face aux nouvelles menaces. Le procès sous très haute protection de Félix Bangui, 35 ans, s'est ouvert hier devant le tribunal correctionnel de Marseille. Il va durer jusqu'au 5 juin. Il est jugé pour trafic de drogue, association de malfaiteurs et blanchiment récidive. Il comparaît avec 17 autres protagonistes. Elle est mise en cause risque 10 ans de prison, jusqu'à 20 ans pour les récidivistes. Félix Bangui est soupçonné d'être le chef du clan Yoda qui tient les points de deal de la cité de la Paternelle dans les quartiers nord de Marseille, un réseau connu dans la France entière. Surnommé le chat, il était considéré avant son arrestation à Casablanca au Maroc en 2024 comme l'un des plus grands narcotrafiquants français. La Société Générale écope d'une forte amende de 20 millions d'euros. C'est ce qu'annonce le gendarme des banques et des assurances en cause de multiples manquements à ses obligations d'information et de conseil dans la commercialisation de ses offres groupées de services. Il s'agit de la plus forte amende infligée par la Commission des sanctions de l'autorité de contrôle prudentiel et de résolution depuis 2018. Elon Musk a été débouté de ses poursuites contre OpenAI en Californie pour cause de prescription. Il l'accuse d'avoir détourné ses dons et trahi sa promesse philanthropique afin de bâtir un mastodonte commercial de l'intelligence artificielle. Washington a reconduit pour 30 jours la suspension des sanctions sur le pétrole russe stocké en mer. Le secrétaire au Trésor Scott Bessent justifie sa décision par la nécessité de stabiliser les cours mondiaux et d'approvisionner les pays vulnérables alors que le marché des hydrocarbures subit de plein fouet le blocage du détroit d'Ormuz. C'est la fin de ce flash. Une très bonne journée à toutes et à tous.
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6: La météo pour ce mardi 19 mai, le temps sera souvent mitigé et plus doux. Encore quelques faibles averses sont possibles au nord-ouest. Les températures pour ce mardi matin, 8 degrés pour Lyon et Strasbourg, 9 à Orléans, 10 degrés pour Paris et Lille, 11 à Cherbourg et Toulouse, 11 également pour Biarritz et Bordeaux, 12 à Brest, 13 degrés pour Nice, 13 également pour Marseille et Perpignan et 15 degrés pour Ajaccio. Et pour ce mardi après-midi, dans la moitié nord, entre 16 et 19 degrés, il fera 16 en Bretagne, 19 sur la région parisienne, les Hauts-de-France et le Grand Est. Dans la moitié sud, entre 20 et 23 degrés. 20 degrés dans la vallée du Rhône, 22 sur l'Occitanie, la Corse et la Nouvelle-Aquitaine, et entre 20 et 23 degrés sur la Côte d'Azur et le Golfe du Lion.

mai. Aujourd'hui, nous souhaitons une bonne fête aux Yves, Yvon ou encore Yvette. Bon anniversaire à la chanteuse Ina Modja. Elle est née en 1984. Bon anniversaire à Sophie Davant, née en 1963. Bon anniversaire à Ariel Wiesman, née en 1962. Et à la chanteuse Grace Jones, née en 1948. Voici maintenant le numéro 1 du jour.

0: L'année 2005 sera marquée par la découverte d'un nouveau talent de la scène française, le chanteur Raphaël. Après avoir fait les premières parties de Vanessa Paradis, il sort un album et surtout un tube, Caravane, se classe 4e des ventes en France le 19 mai 2003. Le titre restera 16 semaines classé dans les 10 premiers. On termine avec un événement le 19 mai 1993. C'est la sortie du film La leçon de piano de Gene Campion. Palme d'or au Festival de Cannes en 93 et également 3 Oscars pour ce film.
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1: Bonjour à tous, l'horoscope de ce lundi, on débute avec les béliers. Vous vivez un lundi paisible et sans embûches, un début de semaine tout en douceur. Les taureaux, vous avez besoin de faire le point, recentrez-vous sur vous-même. Les gémeaux, famille, travail, amis, vous prendrez du temps pour tout le monde aujourd'hui. Les cancers, il faut vous ouvrir davantage aux autres. Rester dans votre coin n'est pas la bonne solution. Les lions, un nouveau défi se profile à l'horizon, c'est exactement ce qu'il vous fallait. Les vierges, vous avez vécu un week-end intense, vous le payez ce matin, alors courage. Balance, vos proches répondent présents quand vous avez besoin d'eux. Vous êtes très bien entouré. Les scorpions, votre route est toute tracée. Direction le succès, les scorpions. En avant toutes. Sagittaire, c'est avec sérénité mais fermeté que vous vous imposerez auprès de vos collègues aujourd'hui. Les capricornes, magnifiques, excellents, brillants. Les superlatifs ne manqueront pas pour parler de vous aujourd'hui, les capricornes. Verseau, votre charme va agir tout au long de ce début de semaine, les Verseaux, utilisez-le à bon escient. Les poissons, pour terminer, aucune mauvaise nouvelle à l'horizon. Vous pouvez baisser la garde, ça sera une journée tranquille pour vous, les poissons. Avec tout ça, belle journée, bon lundi.

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1: Bonjour à tous, les programmes télé, la télévision pour ce soir, mardi. On débute avec la chaîne TF1 qui nous propose ce soir le jeu Koh-Lanta, les reliques du destin. Sur France 2, place un documentaire, Secret de la science. Sommes-nous seuls dans l'univers, diffusé dès 21h10. À la même heure sur France 3, rendez-vous avec la série Alexandra L. Sur la chaîne France 5, documentaire, De l'asphalte à l'assiette, diffusé dès 21h05. Sur la chaîne M6, ce soir, le magazine Arnaque. Sur la chaîne TMC, rendez-vous avec un documentaire Futuroscope, sensations fortes et monde aquatique, les défis du nouveau parc. Et enfin, pour terminer, rendez-vous par exemple ce soir sur la chaîne Sister.
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4: La météo pour ce mardi 19 mai, le temps sera souvent mitigé et plus doux. Encore quelques faibles averses sont possibles au nord-ouest. Les températures pour ce mardi matin, 8 degrés pour Lyon et Strasbourg, 9 à Orléans, 10 degrés pour Paris et Lille, 11 à Cherbourg et Toulouse, 11 également pour Biarritz et Bordeaux, 12 à Brest, 13 degrés pour Nice, 13 également pour Marseille et Perpignan et 15 degrés pour Ajaccio. Et pour ce mardi après-midi, dans la moitié nord, entre 16 et 19 degrés, il fera 16 en Bretagne, 19 sur la région parisienne, les Hauts-de-France et le Grand Est. Dans la moitié sud, entre 20 et 23 degrés. 20 degrés dans la vallée du Rhône, 22 sur l'Occitanie, la Corse et la Nouvelle-Aquitaine, et entre 20 et 23 degrés sur la Côte d'Azur et le Golfe du Lion.
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Bonjour, voici l'éphéméride pour ce 19 mai. Aujourd'hui, nous souhaitons une bonne fête aux Yves, Yvon ou encore Yvette. Bon anniversaire à la chanteuse Ina Modja, elle est née en 1984. Bon anniversaire à Sophie Davant, née en 1963. Bon anniversaire à Ariel Wiesman, née en 1962. Et à la chanteuse Grace Jones, née en 1948. Voici maintenant le numéro 1 du jour.

0: L'année 2005 sera marquée par la découverte d'un nouveau talent de la scène française, le chanteur Raphaël. Après avoir fait les premières parties de Vanessa Paradis, il sort un album et surtout un tube, Caravane, se classe 4e des ventes en France le 19 mai 2003. Le titre restera 16 semaines classé dans les 10 premiers. On termine avec un événement le 19 mai 1993. C'est la sortie du film La leçon de piano de Gene Campion. Palme d'or au Festival de Cannes en 93 et également 3 Oscars pour ce film.
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1: Bonjour à tous, les programmes télé, la télévision pour ce soir, mardi. On débute avec la chaîne TF1 qui nous propose ce soir le jeu Koh-Lanta, les reliques du destin. Sur France 2, place à un documentaire, Secrets de la science. Sommes-nous seuls dans l'univers, diffusé dès 21h10. À la même heure sur France 3, rendez-vous avec la série Alexandra L. Sur la chaîne France 5, documentaire, De l'asphalte à l'assiette, diffusé dès 21h05. Sur la chaîne M6, ce soir, le magazine Arnaque. Sur la chaîne TMC, rendez-vous avec un documentaire, Futuroscope, sensation.

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2: 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Bonjour, football Ligue 1, quatrième journée en match de clôture hier soir au stade Bollaert. Lens et Lyon se sont neutralisés 0-0. Les Lensois ont fini fort, mais les Lyonnais ont eu les meilleures occasions au classement. Les 100 et or occupent la quatrième place. Les Lyonnais sont 13e. Dans les autres rencontres programmées hier, après deux victoires de suite et malgré l'ouverture du score d'Augusto, Nantes a concédé sa première défaite de la saison, toute fin de match contre Reims, 2-1. Une première victoire de la saison, par contre, pour Toulouse qui s'est imposée 2-0 face au Havre. Enfin, Angers a lancé sa saison en ramenant le point du match nul, un but partout, suite à son déplacement à Strasbourg. Ligue 1, toujours, c'est officiel, Adrien Rabiot, formé au PSG, rejoint l'OM. C'est une grosse surprise, mais une bonne nouvelle pour le championnat de France qui attire un international d'envergure aux 48 sélections. Rabiot, après 5 années passées à la Juventus Turin, souhaite vivre un nouveau défi sportif. Cyclisme, le Belge Tim Merlier a conquis le titre de champion d'Europe cycliste hier à domicile. Il a devancé Olaf Koech, deuxième, et son compatriote Jasper Philipsen, quatrième. Le Français Christophe Laporte, tenant du titre, a fini neuvième. Par ailleurs, 2 ans après sa victoire sur le Grand Prix de Montréal, Tadej Pogacar a repris possession de son trône au Canada. Sur la 3e marche du podium, on retrouve Julien Alaphilippe. La 87e édition du Bol d'Or a été remportée hier par Suzuki qui conserve sa couronne au Castellet. La marque japonaise a par ailleurs fait coup double en s'adjugeant également le titre de champion du monde WEC. C'est la fin de ce Flash Sport. Une très bonne journée à toutes et à tous. 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

Bonjour, voici l'éphéméride pour ce 19 mai. Aujourd'hui, nous souhaitons une bonne fête aux Yves, Yvon ou encore Yvette. Bon anniversaire à la chanteuse Ina Modja, elle est née en 1984. Bon anniversaire à Sophie Davant, née en 1963. Bon anniversaire à Ariel Wiesman, née en 1962. Et à la chanteuse Grace Jones, née en 1948. Voici maintenant le numéro 1 du jour.

0: L'année 2005 sera marquée par la découverte d'un nouveau talent de la scène française, le chanteur Raphaël. Après avoir fait les premières parties de Vanessa Paradis, il sort un album et surtout un tube. Caravane se classe 4e des ventes en France le 19 mai 2003. Le titre restera 16 semaines classé dans les 10 premiers. On termine avec un événement le 19 mai 1993. C'est la sortie du film La leçon de piano de Gene Campion. Palme d'or au Festival de Cannes en 93 et également 3 Oscars pour ce film.
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1: Bonjour à tous, les programmes télé, la télévision pour ce soir, mardi. On débute avec la chaîne TF1 qui nous propose ce soir le jeu Koh-Lanta, les reliques du destin. Sur France 2, place un documentaire, Secret de la science. Sommes-nous seuls dans l'univers, diffusé dès 21h10. À la même heure sur France 3, rendez-vous avec la série Alexandra L. Sur la chaîne France 5, documentaire, De l'asphalte à l'assiette, diffusé dès 21h05. Sur la chaîne M6, ce soir, le magazine Arnaque. Sur la chaîne TMC, rendez-vous avec un documentaire, Futuroscope, sensation.

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0: Tout de suite, on fait un point sur l'information sur Mint FM.
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4: Bonjour, à 62 voix pour, 19 contre, les députés ont approuvé hier le principe d'un état d'alerte de sécurité nationale inclus dans la loi de programmation militaire. Il prévoit un régime juridique inédit pour faire face aux nouvelles menaces. Le procès sous très haute protection de Félix Bangui, 35 ans, s'est ouvert hier devant le tribunal correctionnel de Marseille. Il va durer jusqu'au 5 juin. Il est jugé pour trafic de drogue, association de malfaiteurs et blanchiment en récidive. Il comparaît avec 17 autres protagonistes. Elle est mise en cause, risque 10 ans de prison, jusqu'à 20 ans pour les récidivistes. Félix Bangui est soupçonné d'être le chef du clan Yoda qui tient les points de deal de la cité de la Paternelle dans les quartiers nord de Marseille, un réseau connu dans la France entière. Surnommé le chat, il était considéré avant son arrestation à Casablanca au Maroc en 2024 comme l'un des plus grands narcotrafiquants français. La Société Générale écope d'une forte amende de 20 millions d'euros. C'est ce qu'annonce le gendarme des banques et des assurances en cause de multiples manquements à ses obligations d'information et de conseil dans la commercialisation de ses offres groupées de services. Il s'agit de la plus forte amende infligée par la Commission des sanctions de l'autorité de contrôle prudentiel et de résolution depuis 2018. Elon Musk a été débouté de ses poursuites contre OpenAI en Californie pour cause de prescription. Il l'accuse d'avoir détourné ses dons et trahi sa promesse philanthropique afin de bâtir un mastodonte commercial de l'intelligence artificielle. Washington a reconduit pour 30 jours la suspension des sanctions sur le pétrole russe stocké en mer. Le secrétaire au Trésor Scott Bessent justifie sa décision par la nécessité de stabiliser les cours mondiaux et d'approvisionner les pays vulnérables alors que le marché des hydrocarbures subit de plein fouet le blocage du détroit d'Hormuz. C'est la fin de ce flash. Une très bonne journée à toutes et à tous.
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5: La météo pour ce mardi 19 mai. Le temps sera souvent mitigé et plus doux. Encore quelques faibles averses sont possibles au nord-ouest. Les températures pour ce mardi matin, 8 degrés pour Lyon et Strasbourg, 9 à Orléans, 10 degrés pour Paris et Lille, 11 à Cherbourg et Toulouse, 11 également pour Biarritz et Bordeaux, 12 à Brest, 13 degrés pour Nice, 13 également pour Marseille et Perpignan et 15 degrés pour Ajaccio. Et pour ce mardi après-midi, dans la moitié nord, entre 16 et 19 degrés, il fera 16 en Bretagne, 19 sur la région parisienne, les Hauts-de-France et le Grand Est. Dans la moitié sud, entre 20 et 23 degrés. 20 degrés dans la vallée du Rhône, 22 sur l'Occitanie, la Corse et la Nouvelle-Aquitaine, et entre 20 et 23 degrés sur la Côte d'Azur et le Golfe du Lion.

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1: Bonjour à tous, les programmes télé, la télévision pour ce soir, mardi. On débute avec la chaîne TF1 qui nous propose ce soir le jeu Koh-Lanta, les reliques du destin. Sur France 2, place un documentaire, Secrets de la science. Sommes-nous seuls dans l'univers, diffusé dès 21h10. À la même heure sur France 3, rendez-vous avec la série Alexandra L. Sur la chaîne France 5, documentaire, De l'asphalte à l'assiette, diffusé dès 21h05. Sur la chaîne M6, ce soir, le magazine Arnaque. Sur la chaîne TMC, rendez-vous avec un documentaire, Futuroscope, sensations fortes et monde aquatique, les défis du nouveau parc. Et enfin, pour terminer, rendez-vous par exemple ce soir sur la chaîne Sister, avec le film R&B and Dance. À partir

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5: Bonjour, maître Corinne Herman, avocate de Flavie Flamand, a annoncé aujourd'hui que plusieurs femmes sont entrées en contact avec elle et d'autres avocats afin de déposer plainte pour viol contre le chanteur Patrick Bruel. Ces plaintes seront déposées dans les prochains jours. Patrick Bruel doit démarrer le 16 juin une tournée qui le mènera dans de nombreuses villes françaises, en Suisse, en Belgique et au Canada. Il conteste l'ensemble des faits qui lui sont reprochés. Les migrants retenus dans les centres de rétention administrative y ont passé 33 jours en moyenne en 2025, soit deux fois plus qu'en 2020, alerte 5 associations. Le taux d'expulsion, quant à lui, est en baisse par rapport à l'an dernier à 36,1%. La Suède va acheter 4 frégates de défense et d'intervention à l'entreprise française Naval Group dans le cadre d'un très important contrat international dans l'industrie de défense, a annoncé le Premier ministre suédois Ulf Kristersson. Le prix du contrat n'a pas été précisé. Donald Trump a évoqué une évolution très positive des discussions avec l'Iran. Il a annoncé qu'il a renoncé à une attaque prévue aujourd'hui après une demande en ce sens de plusieurs dirigeants des pays du Golfe. Le directeur général de l'Organisation mondiale de la santé, l'OMS, Tedros Adhanom Ghebreyesus, s'est dit profondément préoccupé par l'ampleur et la rapidité de l'épidémie d'Ebola qui frappe actuellement la République démocratique du Congo. Un comité d'urgence de l'organisation a été convoqué aujourd'hui. L'épidémie est vraisemblablement à l'origine de 131 décès recensés et de 513 cas suspects, a déclaré de son côté le ministre de la Santé congolais. C'est la fin de ce flash. Une très bonne journée à notre écoute.
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3: Bonjour, Football Ligue 1, quatrième journée en match de clôture hier soir au stade Bollaert. Lens et Lyon se sont neutralisés 0-0. Les Lensois ont fini fort, mais les Lyonnais ont eu les meilleures occasions au classement. Les 100 et or occupent la quatrième place. Les Lyonnais sont 13e. Dans les autres rencontres programmées hier, après deux victoires de suite et malgré l'ouverture du score d'Augusto, Nantes a concédé sa première défaite de la saison, toute fin de match contre Reims, 2-1. Une première victoire de la saison, par contre, pour Toulouse qui s'est imposée 2-0 face au Havre. Enfin, Angers a lancé sa saison en ramenant le point du match nul, un but partout, suite à son déplacement à Strasbourg. Ligue 1, toujours, c'est officiel, Adrien Rabiot, formé au PSG, rejoint l'OM. C'est une grosse surprise, mais une bonne nouvelle pour le championnat de France qui attire un international d'envergure aux 48 sélections. Rabiot, après 5 années passées à la Juventus Turin, souhaite vivre un nouveau défi sportif. Cyclisme, le Belge Tim Merlier a conquis le titre de champion d'Europe cycliste hier à domicile. Il a devancé Olaf Koech, deuxième, et son compatriote Jasper Philipsen, quatrième. Le Français Christophe Laporte, tenant du titre, a fini neuvième. Par ailleurs, 2 ans après sa victoire sur le Grand Prix de Montréal, Tadej Pogacar a repris possession de son trône au Canada. Sur la 3e marche du podium, on retrouve Julien Alaphilippe. La 87e édition du Bol d'Or a été remportée hier par Suzuki qui conserve sa couronne au Castellet. La marque japonaise a par ailleurs fait coup double en s'adjugeant également le titre de champion du monde WEC. C'est la fin de ce Flash Sport. Une très bonne journée à toutes et à tous.

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of Anara, c'était extraordinaire du film Le Diable s'habille en Prada 2. Bienvenue à vous en ce mardi 19 mai, j'espère que vous allez bien, on est ensemble jusqu'à 19h pour le 5 à 7 avec d'ailleurs pour commencer cette émission le son de Jackat et Jalous Tips en Mint FM. Bienvenue.

0: Et à l'instant, sur Mint FM, Alicia Keys avec No One du côté des souvenirs de la Black Music.
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0: Les bons vieux sons ne meurent jamais, on vous le prouve d'ailleurs tout de suite avec le son de Earth, Wind & Fire. On s'écoute Let's Groove en ce mardi 19 mai.

0: Elle jouerait M6 Sarah de Will McCoy en souvenir avec Another Night.
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Just Might sur Mint FM avec Bruno Mars. Et pour la suite de la musique, les souvenirs, tout de suite avec Texas Summer Soon, l'été pour bientôt. Il va falloir attendre quand même le 21 juin. En tout cas, en attendant, on fera un point sur la météo d'ici quelques minutes. Ce sera d'ailleurs juste après Texas sur Mint FM.

0: Ah, quel souvenir avec Texas Saint Marcin sur Mint FM. Et tout de suite, on va parler de météo pour demain.
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2: La météo pour ce mercredi 20 mai, les nuages sont nombreux au nord de la Loire, alors que le soleil l'emporte des Pyrénées au sud-est, quelques brumes ailleurs. Et puis dans l'après-midi, on aura quelques ondées dans le Nord-Pas-de-Calais. Le temps sera calme ailleurs sous une douceur qui revient par le sud. Les températures pour ce mercredi matin, 11 degrés sur Lyon et Strasbourg, 12 à Paris et Lille, 13 degrés pour Cherbourg et Brest, 13 également pour Bordeaux, 14 à Toulouse et Biarritz, 14 aussi pour Nice, 15 à Marseille et 16 à Perpignan. Et pour ce mercredi après-midi, entre 17 et 21 degrés sur une moitié nord, il fera 17 en Bretagne, 17 également sur les Hauts-de-France, 20 degrés sur le Grand Est, 21 en Centre-Val de Loire et en Île-de-France. Dans la moitié sud, entre 20 et 27 degrés, il fera 20 degrés en Corse, 23 dans la vallée du Rhône, entre 22 et 24 sur la Nouvelle-Aquitaine, 25 degrés sur l'Occitanie, entre 26 et 27 degrés sur le Golfe du Lion.
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Dance à l'honneur, comme on aime, avec Harry Afro Hut. Come on, Lady, sur Mint FM. Come on, avec les plus grands souvenirs de la dance. Et notamment avec MC Sound, Will McCoy. On s'écoute Another Night. Vous voulez nous faire un petit coucou, n'hésitez pas. 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

Tous les tubes sont sur Mint FM, la radio du R&B, c'est la dance avec Pink Panther Race sur Mint FM. On retrouvait d'ailleurs en featuring Zara Larsson et Starside. Et dans un instant, on fera un point sur l'information en carrière de Mint FM. Et pour rejoindre le top 1 de 18h, voici tout de suite les Cure avec Boys Don't Cry.

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0: 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Et nous sommes aujourd'hui le 19 mai, voici un point avec l'info.
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4: Bonsoir, des perquisitions ont été menées aujourd'hui sur plusieurs sites de Nestlé Waters, dont Perrier à Vergès dans le Gard et le laboratoire d'analyse de Vittel dans les Vosges. Des opérations menées alors qu'une information judiciaire est ouverte par le pôle santé publique du parquet de Paris après une plainte pour tromperie déposée par l'ONG Foodwatch contre Nestlé. Au moins 40 agents de la répression des fraudes ont été mobilisés. Nestlé Waters a confirmé que des inspections inopinées ont eu lieu. Le groupe suisse est accusé d'avoir eu recours à des traitements interdits sur des eaux contaminées par des bactéries et des traces de substances chimiques, alors que les eaux minérales naturelles sont censées être naturellement pures, à la source. La gendarmerie, les autorités judiciaires et la mairie de Saint-Étienne-de-Montluc en Loire-Atlantique organisent samedi une recherche citoyenne pour essayer de retrouver Manon Rolandeau. Disparue depuis le 3 avril, la jeune femme de 31 ans reste introuvable malgré plusieurs jours de recherche intensive menée sur un vaste périmètre. Un appel à volontaires a même été lancé. Trois personnes ont été tuées hier devant la principale mosquée de San Diego aux États-Unis. Les deux adolescents soupçonnés d'avoir mené l'attaque ont ensuite été retrouvés morts dans leur voiture après s'être apparemment suicidés, selon les autorités américaine. Enfin, le président de la République démocratique du Congo, Félix Tshisekedi, appelle la population au calme, à la vigilance ainsi qu'au strict respect des mesures de prévention recommandées par les autorités sanitaires face à l'épidémie d'Ebola dans le pays. Il demande au gouvernement congolais de mettre en œuvre toutes les mesures pour renforcer la riposte sanitaire, contenir la propagation de la maladie et assurer une prise en charge rapide des populations concernées. C'est la fin de ce flash. Une bonne fin de journée à notre écoute.
0: Merci, retour avec l'info, c'est demain à partir de 6h, 7h, 8h, 9h, midi, 14h et 18h.
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Et bienvenue pour cette deuxième heure sur Mint FM. Charlotte Cardin avec Tant pis pour elle. À venir, on aura en souvenir Playa, petit souvenir bien sympa au niveau de la black music. Vous aurez également les rendez-vous de la télévision. Et tout de suite, voici Confidence Man avec The Right sur Mint FM, la radio du R&B et de la dance.

avec Agota Nosh. 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À venir, les soumires. Grand classique, les cushions avec The Bottle.

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3: 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Et du côté de la funk, voici Fatal Island. Act like you know. 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

Sabrina Carpenter, Such a Funny Way. Merci d'avoir choisi. C'est Bertrand pour vous accompagner le 5 à 7 et ce jusqu'à 19h. Avec tout de suite du côté des souvenirs, les Cushions. On redescend en 92 avec le titre The Battle.

0: À quel souvenir les cushions avec The Battle sur Mint FM. Tout de suite, on parle télévision pour les rendez-vous ce soir.
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2: Bonjour à tous, les programmes télé, la télévision pour ce soir, mardi. On débute avec la chaîne TF1 qui nous propose ce soir le jeu Koh-Lanta, les reliques du destin. Sur France 2, place à un documentaire, Secrets de la science. Sommes-nous seuls dans l'univers, diffusé dès 21h10. À la même heure sur France 3, rendez-vous avec la série Alexandra L. Sur la chaîne France 5, documentaire, De l'asphalte à l'assiette, diffusé dès 21h05. Sur la chaîne M6, ce soir, le magazine Arnaque. Sur la chaîne TMC, rendez-vous avec un documentaire Futuroscope, sensations fortes et monde aquatique, les défis du nouveau parc. Et enfin, pour terminer, rendez-vous par exemple ce soir sur la chaîne Sister avec le film.
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2: 21h10, avec tout ça, bonne soirée télé.

Ça bouge bien sur Mint FM, on aime d'ailleurs ça. Jess Vince avec Right Here. Et tout de suite, on retourne dans les années 80 avec Fox the Fox et le Precious Little Diamond. Les années 80 d'ailleurs sur Mint FM, si vous le savez, c'est le samedi entre 9h et midi et dimanche de 15h à 18h. 100% années 80 avec toutes ces pépites, comme celle-ci d'ailleurs.

Julia Roberts avec Bad Girls, c'est Madonna Summer qui avait interprété ça. On se retrouve demain pour le 5 à 7 à partir de 17h et ce jusqu'à 19h. Et on se quitte avec Candy Station. Excellent. Young Earth Run Free. À demain.

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1: Bonjour à tous, les programmes télé, la télévision pour ce soir, mardi. On débute avec la chaîne TF1 qui nous propose ce soir le jeu Koh-Lanta, les reliques du destin. Sur France 2, place à un documentaire, Secrets de la science. Sommes-nous seuls dans l'univers, diffusé dès 21h10. À la même heure sur France 3, rendez-vous avec la série Alexandra L. Sur la chaîne France 5, documentaire, De l'asphalte à l'assiette, diffusé dès 21h05. Sur la chaîne M6, ce soir, le magazine Arnaque. Sur la chaîne TMC, rendez-vous avec un documentaire Futuroscope, sensations fortes et monde aquatique, les défis du nouveau parc. Et enfin, pour terminer, rendez-vous par exemple ce soir sur la chaîne Sister.
2: Avec le film
3: Sherlock Holmes 2, Souviens-toi de ça.
1: À partir de 21h10. Avec tout ça, bonne soirée télé.

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1: Bonjour à tous, les programmes télé, la télévision pour ce soir, mardi. On débute avec la chaîne TF1 qui nous propose ce soir le jeu Koh-Lanta, les reliques du destin. Sur France 2, place à un documentaire, Secret de la science. Sommes-nous seuls dans l'univers, diffusé dès 21h10. À la même heure sur France 3, rendez-vous avec la série Alexandra L. Sur la chaîne France 5, documentaire, De l'asphalte à l'assiette, diffusé dès 21h05. Sur la chaîne M6, ce soir, le magazine Arnaque. Sur la chaîne TMC, rendez-vous avec un documentaire, Futuroscope, sensation.

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